0: Let me hear that.
1: Mesdames et messieurs, vous êtes en train d'écouter une chanson produite par Auguste Flett Gordon. Vous pouvez également visiter www.soundcloud.com/AugusteFlettGordon.
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1: Merci, au revoir.
0: And the cherries. Grab some cherries.